0: 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Die anderen bleiben unten.
1: Après, nous les réussissons, bien sûr. Et puis après, il y en a une partie, je disais, qui part au séchoir pour faire la farine de châtaigne. Et il y en a une autre partie qui sont épluchées, donc en frais.
0: Und dann, wir machen die frische. Und dann, die andere für das Mehl, zum Beispiel, sind getrocknet.
1: Nous épluchons les châtaignes à la flamme, c'est-à-dire que nous avons, pour bien réussir un épluchage de châtaigne, il faut les saisir, c'est-à-dire les mettre dans une source de chaleur très forte pour faire exploser les peaux.
0: Das ist sehr schwierig, eine Esskastanie zu schalen. Sie sollen mit warm und die Esskastanie explosion.